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3: J'ai pas tout compris. Est-ce qu'on pourrait répéter ce qu'on attend de moi ? Non, j'ai dû être distrait, j'ai rien vu passer. J'ai pas loupé, je sais pas, un signe du ciel ou du destin ? Quelque chose qui disait, c'est par là, t'inquiète, tout va bien. Enfin, vous comprenez, je dis ce qui me vient, ça peut tout aussi bien ressembler à un dictionnaire ou un panneau publicitaire. Un truc céleste qui brille, quoi. Parce que ça devient urgent, là. J'ai besoin d'air, et je trouve pas comment ouvrir les fenêtres à l'univers, putain. Me faites pas croire que je suis le seul avec ce truc mélancolique qui grogne sur le palier, qui bouffe dans mon assiette, et qui pisse sur les fleurs quand je vais me promener. Enfin, en plus, je crois que c'est pas le mien. On a dû me le prêter, et il est pas à ma taille, j'ai l'air d'un con. Je flotte dedans comme un enfant qui porte le pull de ses darons, c'est pour ça. Je crois qu'on a dû se gourer au service des solitudes. Ils ont cru que j'étais deux, les numéros étaient collés, c'est pas grave. Mais si on pouvait m'indiquer où ça se balance, le mal d'exister qu'on a en trop. Un service client, peut-être même un numéro. Allez, passez-moi le délégué, le responsable, le manager. J'ai deux, trois trucs à lui dire. Y'a combien de cœurs sur répondeur ?

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1: Attendez, attendez, comment ça je peux pas faire demi-tour? Non, j'ai pas reçu l'info, non? Faut quoi, un visa? Un vaccin contre la nostalgie pour revenir sur ses pas? Parce que j'en reviens de là-bas, hein, en fait, c'est là où j'ai grandi. L'avenir, je connais pas, je suis venu ici en touriste pour visiter. Ah, c'est super, bravo. Un peu triste la déco, mais je vous laisse gérer. Comment ça, sortie définitive? Et c'est ma vie ou un vigile de fin de soirée? Laissez-moi passer. Vous comprenez pas? J'ai plein de potes de l'autre côté. Un tas de projets que je me suis juré de retrouver quand mon sac serait moins lourd. J'ai des espoirs, même des premiers amours. Et laissez-moi les prévenir. Au moins leur dire que je reviendrai pas. Je suis parti comme si j'allais fumer une clope. J'avais pas vu le panneau stop, je vous jure. J'aurais su, j'aurais ralenti l'allure. Je serais resté 5 minutes de plus. J'aurais loupé mon arrêt de bus. J'aurais dit je t'aime plus fort et j'aurais fait plus d'efforts, je sais pas. J'aurais tendu les bras comme mon père le faisait pas. J'aurais pris plus de souvenirs. J'aurais eu moins envie de partir. J'aurais décroché son appel. 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
2: Bonjour à toutes et à tous, bienvenue dans Le Carnet, l'agenda des sorties près de chez nous. Cette semaine, on va aller en concert Garage Psyché, faire de la musique ensemble et modeler des ocarinas. Le Saint-Antoine à Mâcon nous attend pour un concert gratuit. Le dimanche 26 juillet, place au Sugar Garage Psyché des Marseillais de Lodi Guns. Le concert gratuit, c'est le dimanche 26 juillet à 20h30 au Saint-Antoine de Mâcon. Les mardis 28 et mercredi 29 juillet, Résonance Contemporaine nous propose un stage de pratique musicale partagée. 2 jours pour explorer l'écoute, l'improvisation et le jeu d'ensemble. Découvrez les plaisirs du son avec les objets sonores, la voix, le corps, les oreilles, et pas besoin de savoir jouer d'un instrument. Le stage de pratique musicale collective, c'est les mardis 28 et mercredi 29 juillet à la salle Berlioz de Bourg-en-Bresse. C'est ouvert à tous, avec ou sans handicap, à partir de 16 ans. Le stage est à 80€. Au tarif normal et 60€ au tarif réduit, et le pass culture est accepté. Plus d'informations sur le site Eloasso de Résonance Contemporaine et réservation au 06 83 66 42 65. Le mercredi 29 juillet, direction la Maison de l'eau et de la nature de Pont-de-Vaux. On va s'initier au modelage et fabriquer notre propre ocarina. L'atelier modelage d'ocarina, c'est le mercredi 29 juillet, de 14h30 à 16h30, à la Maison de l'eau et de la nature de Pont-de-Vaux. C'est à partir de 8 ans, ça coûte 10€ par participant, et il faut réserver au 03 85 33 03 34. Plus d'informations sur maison-eau-nature.com. Merci d'avoir écouté Le Carnet. Si vous voulez qu'on parle de votre événement à l'antenne, n'hésitez pas à nous contacter au 04 69 19 55 27 ou par mail à l'adresse développement@radio-b.fr. On se retrouve bientôt pour de nouvelles idées sorties. Bonne journée sur Radio B.
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1: Je m'appelle Jean-Pierre Fonolosin, je suis animateur radio, technicien, réalisateur au sein de RPH Sud, une radio locale associative. J'ai aujourd'hui 40 ans de radio derrière moi. L'histoire a commencé en 1985 et la municipalité de ma commune nous a sollicité en tant que jeune chômeur pour participer à une émission sur le chômage. Et c'est là que tout a démarré. L'histoire de cette radio associative a donc débuté de la nécessité d'une radio sur le village. C'était un souhait de l'équipe municipale à l'époque et également de quatre jeunes dont je faisais partie. Alors la première émission radio a débuté à la rentrée 85 où nous avions un émetteur de 25 watts. Cet émetteur n'arrivait même pas à couvrir la totalité de la commune de Montagnac dans l'Hérault. Et les émissions étaient le soir de 18h à 19h, une heure d'émission par jour seulement à ce moment-là. Ça a évolué petit à petit. Par la suite, nous avons changé l'émetteur qui permettait à ce moment-là de couvrir l'ensemble de la commune. Et dans les années 1990, je crois que c'était en 92, nous nous sommes associés avec une autre radio associative basée à Saint-André-de-Saint-Gonis, c'était Radio Pays d'Hérault. Grâce à cette association, avec l'autre radio, nous avons pu conquérir une plus large partie de notre territoire dans l'Hérault. Aujourd'hui, il y a trois fréquences sur lesquelles mes émissions sont diffusées. Du coup, l'impact de notre zone de diffusion s'est ressenti par le fait qu'il y a beaucoup de bénévoles qui nous ont sollicités pour rejoindre l'équipe radio. Pour ma part, je suis l'animateur des matinales à la radio et je propose un magazine qui s'appelle Vivre ici, où je reçois tous les jours des invités. À Pézenas, la fête de la graine revient pour une cinquième édition, un événement qui va rassembler passionnés, producteurs et citoyens autour d'un enjeu essentiel, préserver, transmettre et célébrer les semences. Sur l'année, ça représente environ entre 200 et 250 personnes qui viennent dans les studios, que ce soit des associations, des créateurs d'événements ou autres. Cela leur permet de faire connaître tous ces événements locaux et d'être écoutés sur notre zone de diffusion. Aujourd'hui, la radio compte 3 salariés et puis autour environ entre 50 et 60 bénévoles. Je n'ai jamais fait de formation radio, je me suis formé sur le tas, au fil des années. Et aujourd'hui, ma préoccupation, c'est de transmettre mon savoir aux jeunes pour qu'ils puissent prendre la relève. Cette année, la radio fête ses 40 ans. Moi, j'ai un petit peu peur que cet outil disparaisse un jour. Et je mets tout en œuvre aujourd'hui pour que la radio rayonne dans tous les foyers.
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1: Et c'est Betty Dufour qui me rejoint au micro. Bonjour Betty.
3: Bonjour Jean-Pierre.
1: Alors on jette un coup d'œil aux températures. À l'heure actuelle, on relève 4.
4: De mon point de vue, je pense que la radio appartient à tout le monde aujourd'hui, que ce soit les auditeurs chez eux, que ce soit les artistes, musiciens, les institutionnels, les créateurs d'événements, les responsables d'associations. Vous pourrez remarquer quand vous venez chez nous, la porte est toujours ouverte. Et je pense que la radio associative est le seul média qui permet cette proximité.
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2: Bonjour à toutes et à tous, bienvenue dans Le Carnet, l'agenda des sorties près de chez nous. Cette semaine, on va aller en concert Garage Psyché, faire de la musique ensemble et modeler des ocarinas. Le Saint-Antoine à Mâcon nous attend pour un concert gratuit. Le dimanche 26 juillet, place au Sugar Garage Psyché des Marseillais de Lodi Guns. Le concert gratuit, c'est le dimanche 26 juillet à 20h30 au Saint-Antoine de Mâcon. Les mardis 28 et mercredi 29 juillet, Résonance Contemporaine nous propose un stage de pratique musicale partagée. 2 jours pour explorer l'écoute, l'improvisation et le jeu d'ensemble. Découvrez les plaisirs du son avec les objets sonores, la voix, le corps, les oreilles, et pas besoin de savoir jouer d'un instrument. Le stage de pratique musicale collective, c'est les mardis 28 et mercredi 29 juillet à la salle Berlioz de Bourg-en-Bresse. C'est ouvert à tous, avec ou sans handicap, à partir de 16 ans. Le stage est à 80€ au tarif normal et 60€ au tarif réduit, et le pass culture est accepté. Plus d'informations sur le site Eloasso de Résonance Contemporaine et réservation au 06 83 66 42 65. Le mercredi 29 juillet, direction la Maison de l'eau et de la nature de Pont-de-Vaux. On va s'initier au modelage et fabriquer notre propre ocarina. L'atelier modelage d'ocarina, c'est le mercredi 29 juillet, de 14h30 à 16h30, à la Maison de l'eau et de la nature de Pont-de-Vaux. C'est à partir de 8 ans, ça coûte 10€ par participant, et il faut réserver au 03 85 33 03 34. Plus d'informations sur maison-eau-nature.com. Merci d'avoir écouté Le Carnet. Si vous voulez qu'on parle de votre événement à l'antenne, n'hésitez pas à nous contacter au 04 69 19 55 27 ou par mail à l'adresse développement@radio-b.fr. On se retrouve bientôt pour de nouvelles idées sorties. Bonne journée sur Radio B.
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1: Je m'appelle Jean-Pierre Fonolosin, je suis animateur radio, technicien, réalisateur au sein de RPH Sud, une radio locale associative. J'ai aujourd'hui 40 ans de radio derrière moi. L'histoire a commencé en 1985 et la municipalité de ma commune nous a sollicité en tant que jeune chômeur pour participer à une émission sur le chômage. Et c'est là que tout a démarré. L'histoire de cette radio associative a donc débuté de la nécessité d'une radio sur le village. C'était un souhait de l'équipe municipale à l'époque et également de quatre jeunes dont je faisais partie. Alors la première émission radio a débuté à la rentrée 85 où nous avions un émetteur de 25 watts. Cet émetteur n'arrivait même pas à couvrir la totalité de la commune de Montagnac dans l'Hérault. Et les émissions étaient le soir de 18h à 19h, une heure d'émission par jour seulement à ce moment-là. Ça a évolué petit à petit. Par la suite, nous avons changé l'émetteur qui permettait à ce moment-là de couvrir l'ensemble de la commune. Et dans les années 1990, je crois que c'était en 92, nous nous sommes associés avec une autre radio associative basée à Saint-André-de-Saint-Gonis, c'était Radio Pays d'Hérault. Grâce à cette association, avec l'autre radio, nous avons pu conquérir une plus large partie de notre territoire dans l'Hérault. Aujourd'hui, il y a trois fréquences sur lesquelles mes émissions sont diffusées. Du coup, l'impact de notre zone de diffusion s'est ressenti par le fait qu'il y a beaucoup de bénévoles qui nous ont sollicités pour rejoindre l'équipe radio. Pour ma part, je suis l'animateur des matinales à la radio et je propose un magazine qui s'appelle Vivre ici, où je reçois tous les jours des invités. À Pézenas, la fête de la graine revient pour une cinquième édition, un événement qui va rassembler passionnés, producteurs et citoyens autour d'un enjeu essentiel, préserver, transmettre et célébrer les semences. Sur l'année, ça représente environ entre 200 et 250 personnes qui viennent dans les studios, que ce soit des associations, des créateurs d'événements ou autres. Cela leur permet de faire connaître tous ces événements locaux et d'être écoutés sur notre zone de diffusion. Aujourd'hui, la radio compte 3 salariés et puis autour environ entre 50 et 60 bénévoles. Je n'ai jamais fait de formation radio, je me suis formé sur le tas, au fil des années. Et aujourd'hui, ma préoccupation, c'est de transmettre mon savoir aux jeunes pour qu'ils puissent prendre la relève. Cette année, la radio fête ses 40 ans. Moi, j'ai un petit peu peur que cet outil disparaisse un jour. Et je mets tout en œuvre aujourd'hui pour que la radio rayonne dans tous les foyers.
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1: Et c'est Betty Dufour qui me rejoint au micro. Bonjour Betty.
3: Bonjour Jean-Pierre.
1: Alors on jette un coup d'œil aux températures. À l'heure actuelle, on relève 4.
4: De mon point de vue, je pense que la radio appartient à tout le monde aujourd'hui, que ce soit les auditeurs chez eux, que ce soit les artistes, musiciens, les institutionnels, les créateurs d'événements, les responsables d'associations. Vous pourrez remarquer quand vous venez chez nous, la porte est toujours ouverte. Et je pense que la radio associative est le seul média qui permet cette proximité.
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1: Je n'aime pas les indifférents. J'ai du mal avec ceux qui ont l'air de s'en foutre. Les fuis-moi, je te suis. Les silences complaisants. Les rockeurs que rien n'atteint. Le mystère qui s'esthétise. Je n'aime pas les satisfaits. Les gens qui semblent n'avoir besoin de rien ni de personne. Ceux qui se gardent, se refusent. Et vous le font savoir. A priori, je ne suis pas le public le plus approprié pour Lou Reed. Et pourtant, il me touche. Il me touche dans l'écart qu'il y a entre l'image qu'on se fait de lui au loin et ce qu'il semble être de près. Il me touche dans la distance qu'on découvre entre lui et son propre cliché. À mieux y regarder, il me touche de n'être précisément pas un indifférent, mais quelqu'un qui raconte des histoires, quelqu'un qui fait attention aux histoires qu'il raconte. Il me touche quand il raconte l'histoire de Delmore Schwartz. Qui est Delmore Schwartz? Pour le dire vite, son mentor.

Élégant homme né en 1913 dans une famille juive roumaine et aisée, Delmore commence par obtenir un diplôme à l'université de New York avant de poursuivre dans les années 30 un cursus à Harvard, dans le département de philosophie dirigé par Whitehead, puis par écrire une nouvelle dans la Partisan Review inspirée du divorce de ses parents qui sera cité parti à Sillyot, William Carlos William ou Ezra Pound, admiré par Nabokov. Une nouvelle qui devra, pour le dire autrement, devenir un classique. Le classique d'un homme d'à peine 25 ans. Un classique aussi pour Laurie, qui découvrira ce texte une dizaine d'années après sa parution, en prenant des cours de Creative Writings. Ce qu'il faut comprendre, Laurie, dont tant de gens sont fans, était lui-même fan de Delmore, fan absolu son temps, jusqu'à la mort. C'est émouvant de surprendre les gens célèbres admirer d'autres gens moins célèbres. Émouvant de réaliser que les figures que tout le monde écoute, parfois se taisent, pour elles-mêmes écouter d'autres personnes. J'ai commencé à aimer Laurie quand j'ai découvert l'humilité de Laurie. Une humilité de lecture, une déférence de fan. Lou écrivait en 2012 une lettre posthume à Delmore, qui se conclut par un mot simple. Trop simple sans doute, si simple qu'il est souvent raillé. Lou conclut sa lettre à Delmore par le mot « rêve ». Et alors qu'il conclut, je me demande si admirer quelqu'un, ce n'est pas au fond devenir responsable de ses rêves. S'engager à les poursuivre. S'engager à les défendre, en défendre le sérieux, à en prendre la suite. À combattre l'indifférence. J'imagine en souterrain comme un relais d'attention que se passent mystérieusement les humains. Et me dit qu'admirer quelqu'un, c'est prendre le risque de s'emparer de ce relais. Avoir charge d'âme d'un rêve partagé, Lou, à sa manière, a pris la suite de Delmore. Qui aujourd'hui prendra la suite?

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2: Bonjour à toutes et à tous, bienvenue dans Le Carnet, l'agenda des sorties près de chez nous. Cette semaine, on va aller en concert Garage Psyché, faire de la musique ensemble et modeler des ocarinas. Le Saint-Antoine à Mâcon nous attend pour un concert gratuit. Le dimanche 26 juillet, place au Sugar Garage Psyché des Marseillais de Lodi Guns. Le concert gratuit, c'est le dimanche 26 juillet à 20h30 au Saint-Antoine de Mâcon. Les mardis 28 et mercredi 29 juillet, Résonance Contemporaine nous propose un stage de pratique musicale partagée. Deux jours pour explorer l'écoute, l'improvisation et le jeu d'ensemble. Découvrez les plaisirs du son avec les objets sonores, la voix, le corps, les oreilles, et pas besoin de savoir jouer d'un instrument. Le stage de pratique musicale collective, c'est les mardis 28 et mercredi 29 juillet à la salle Berlioz de Bourg-en-Bresse. C'est ouvert à tous, avec ou sans handicap, à partir de 16 ans. Le stage est à 80€. Au tarif normal et 60€ au tarif réduit, et le pass culture est accepté. Plus d'informations sur le site Eloasso de Résonance Contemporaine et réservation au 06 83 66 42 65. Le mercredi 29 juillet, direction la Maison de l'eau et de la nature de Pont-de-Vaux. On va s'initier au modelage et fabriquer notre propre ocarina. L'atelier modelage d'ocarina, c'est le mercredi 29 juillet, de 14h30 à 16h30, à la Maison de l'eau et de la nature de Pont-de-Vaux. C'est à partir de 8 ans, ça coûte 10€ par participant, et il faut réserver au 03 85 33 03 34. Plus d'informations sur maison-eau-nature.com. Merci d'avoir écouté Le Carnet. Si vous voulez qu'on parle de votre événement à l'antenne, n'hésitez pas à nous contacter au 04 69 19 55 27 ou par mail à l'adresse développement@radio-b.fr. On se retrouve bientôt pour de nouvelles idées sorties. Bonne journée sur Radio B.
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2: Bonjour à toutes et à tous, bienvenue dans Le Carnet, l'agenda des sorties près de chez nous. Cette semaine, on va aller en concert Garage Psyché, faire de la musique ensemble et modeler des ocarinas. Le Saint-Antoine à Mâcon nous attend pour un concert gratuit. Le dimanche 26 juillet, place au Sugar Garage Psyché des Marseillais de Lodi Guns. Le concert gratuit, c'est le dimanche 26 juillet à 20h30 au Saint-Antoine de Mâcon. Les mardis 28 et mercredi 29 juillet, Résonance Contemporaine nous propose un stage de pratique musicale partagée. 2 jours pour explorer l'écoute, l'improvisation et le jeu d'ensemble. Découvrez les plaisirs du son avec les objets sonores, la voix, le corps, les oreilles, et pas besoin de savoir jouer d'un instrument. Le stage de pratique musicale collective, c'est les mardis 28 et mercredi 29 juillet à la salle Berlioz de Bourg-en-Bresse. C'est ouvert à tous, avec ou sans handicap, à partir de 16 ans. Le stage est à 80€ au tarif normal et 60€ au tarif réduit, et le pass culture est accepté. Plus d'informations sur le site Eloasso de Résonance Contemporaine et réservation au 06 83 66 42 65. Le mercredi 29 juillet, direction la Maison de l'eau et de la nature de Pont-de-Vaux. On va s'initier au modelage et fabriquer notre propre ocarina. L'atelier modelage d'ocarina, c'est le mercredi 29 juillet, de 14h30 à 16h30, à la Maison de l'eau et de la nature de Pont-de-Vaux. C'est à partir de 8 ans, ça coûte 10€ par participant, et il faut réserver au 03 85 33 03 34. Plus d'informations sur maison-eau-nature.com. Merci d'avoir écouté Le Carnet. Si vous voulez qu'on parle de votre événement à l'antenne, n'hésitez pas à nous contacter au 04 69 19 55 27 ou par mail à l'adresse développement@radio-b.fr. On se retrouve bientôt pour de nouvelles idées sorties. Bonne journée sur Radio B.
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1: Je m'appelle Jean-Pierre Fonolouzin, je suis animateur radio, technicien, réalisateur au sein de RPH Sud, une radio locale associative. J'ai aujourd'hui 40 ans de radio derrière moi. L'histoire a commencé en 1985 et la municipalité de ma commune nous a sollicité en tant que jeune chômeur pour participer à une émission sur le chômage. Et c'est là que tout a démarré. L'histoire de cette radio associative a donc débuté de la nécessité d'une radio sur le village. C'était un souhait de l'équipe municipale à l'époque et également de quatre jeunes dont je faisais partie. Alors la première émission radio a débuté à la rentrée 85 où nous avions un émetteur de 25 watts. Cet émetteur n'arrivait même pas à couvrir la totalité de la commune de Montagnac dans l'Hérault. Et les émissions étaient le soir de 18h à 19h, une heure d'émission par jour seulement à ce moment-là. Ça a évolué petit à petit. Par la suite, nous avons changé l'émetteur qui permettait à ce moment-là de couvrir l'ensemble de la commune. Et dans les années 1990, je crois que c'était en 92, nous nous sommes associés avec une autre radio associative basée à Saint-André-de-Saint-Gonis, c'était Radio Pays d'Hérault. Grâce à cette association, avec l'autre radio, nous avons pu conquérir une plus large partie de notre territoire dans l'Hérault. Aujourd'hui, il y a trois fréquences sur lesquelles mes émissions sont diffusées. Du coup, l'impact de notre zone de diffusion s'est ressenti par le fait qu'il y a beaucoup de bénévoles qui nous ont sollicités pour rejoindre l'équipe radio. Pour ma part, je suis l'animateur des matinales à la radio et je propose un magazine qui s'appelle Vivre ici, où je reçois tous les jours des invités. À Pézenas, la fête de la graine revient pour une cinquième édition, un événement qui va rassembler passionnés, producteurs et citoyens autour d'un enjeu essentiel, préserver, transmettre et célébrer les semences. Sur l'année, ça représente environ entre 200 et 250 personnes qui viennent dans les studios, que ce soit des associations, des créateurs d'événements ou autres. Cela leur permet de faire connaître tous ces événements locaux et d'être écoutés sur notre zone de diffusion. Aujourd'hui, la radio compte 3 salariés et puis autour environ entre 50 et 60 bénévoles. Je n'ai jamais fait de formation radio, je me suis formé sur le tas, au fil des années. Et aujourd'hui, ma préoccupation, c'est de transmettre mon savoir aux jeunes pour qu'ils puissent prendre la relève. Cette année, la radio fête ses 40 ans. Moi, j'ai un petit peu peur que cet outil disparaisse un jour. Et je mets tout en œuvre aujourd'hui pour que la radio rayonne dans tous les foyers.
2: La matinale sur RPH, Jean-Pierre Fonolosa de 7h30 à 9h30.
1: Et c'est Betty Dufour qui me rejoint au micro. Bonjour Betty.
3: Bonjour Jean-Pierre.
1: Alors on jette un coup d'œil aux températures. À l'heure actuelle, on relève 4.
4: De mon point de vue, je pense que la radio appartient à tout le monde aujourd'hui, que ce soit les auditeurs chez eux, que ce soit les artistes, musiciens, les institutionnels, les créateurs d'événements, les responsables d'associations. Vous pourrez remarquer quand vous venez chez nous, la porte est toujours ouverte. Et je pense que la radio associative est le seul média qui permet cette proximité.
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2: Bonjour à toutes et à tous, bienvenue dans Le Carnet, l'agenda des sorties près de chez nous. Cette semaine, on va aller en concert Garage Psyché, faire de la musique ensemble et modeler des ocarinas. Le Saint-Antoine à Mâcon nous attend pour un concert gratuit. Le dimanche 26 juillet, place au Sugar Garage Psyché des Marseillais de Lodi Guns. Le concert gratuit, c'est le dimanche 26 juillet à 20h30 au Saint-Antoine de Mâcon. Les mardis 28 et mercredi 29 juillet, Résonance Contemporaine nous propose un stage de pratique musicale partagée. 2 jours pour explorer l'écoute, l'improvisation et le jeu d'ensemble. Découvrez les plaisirs du son avec les objets sonores, la voix, le corps, les oreilles, et pas besoin de savoir jouer d'un instrument. Le stage de pratique musicale collective, c'est les mardis 28 et mercredi 29 juillet à la salle Berlioz de Bourg-en-Bresse. C'est ouvert à tous, avec ou sans handicap, à partir de 16 ans. Le stage est à 80€. Au tarif normal et 60€ au tarif réduit, et le pass culture est accepté. Plus d'informations sur le site Eloasso de Résonance Contemporaine et réservation au 06 83 66 42 65. Le mercredi 29 juillet, direction la Maison de l'eau et de la nature de Pont-de-Vaux. On va s'initier au modelage et fabriquer notre propre ocarina. L'atelier modelage d'ocarina, c'est le mercredi 29 juillet, de 14h30 à 16h30, à la Maison de l'eau et de la nature de Pont-de-Vaux. C'est à partir de 8 ans, ça coûte 10€ par participant, et il faut réserver au 03 85 33 03 34. Plus d'informations sur maison-eau-nature.com. Merci d'avoir écouté Le Carnet. Si vous voulez qu'on parle de votre événement à l'antenne, n'hésitez pas à nous contacter au 04 69 19 55 27 ou par mail à l'adresse développement@radio-b.fr. On se retrouve bientôt pour de nouvelles idées sorties. Bonne journée sur Radio B.
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1: Aujourd'hui, nous allons vous raconter la vie de Jean-Claude, habitant de notre village. Quand nous sommes allés

0: Plus tard, quand il a eu 30 ans, Jean-Claude est venu habiter à Dron, dans la maison de sa maman.
1: Durant sa vie d'adulte, on peut dire qu'il a fait des expériences explosives, notre Jean-Claude, car il a été prof de physique-chimie au lycée.
2: Il ne s'est jamais marié et n'a pas eu d'enfants, mais il a toujours eu plein de compagnie, vaches, veaux, poules, coqs et chats. Il a aussi beaucoup d'amis et tous les jours, il voit son frère Bernard.

0: Il a aussi plein de passions comme par exemple s'occuper de ses animaux.
1: Je suis très occupé parce que je m'occupe de mes animaux et j'ai le souci de les voir vivre comme il faut, enfin bien vivre, en bonne santé.
0: Il fabrique la farine pour ses poules et ses vaches grâce à son moulin.
2: D'ailleurs, il adore ses vaches, il a du mal à s'en séparer. Ajoutons qu'il a deux veaux. Ah mince, j'ai oublié leur nom.
1: Cette année, c'est l'année des D. Donc, celui-là, il s'appelle Benoît. Puis plus loin, j'ai un autre petit veau là-bas, qui est né 3 jours après. C'est une génisse, elle s'appelle Berthe.
3: Benoît et Berthe, ils sont vachement malicieux, car il leur arrive de se sauver.
4: Oh, une vache.
1: Oh, putain, c'est beau. Oh. Venez.
0: Plus jeune, il voyageait. Il est même allé en Chine et a vu la Grande Muraille. Il est aussi allé en Angleterre et a été très impressionné de voir la reine dans ses luxueux habits.
3: D'ailleurs, en parlant d'habits, encore plus surprenant, il aimait aussi dessiner des habits de mode comme les pantalons à pattes d'ève et les crop tops. C'est qu'il est chic, notre Jean-Claude.
0: Pour rester en forme, il fait de la gym pour les papis et les mamies.
1: Aujourd'hui, d'autres jours, lundi, mardi, etc., je vais à la gymnastique à Belleversure, à faire des mouvements pendant 1 heure.
3: Y a pas à dire, c'est du sport.
5: Allez !
6: En rythme ! Voilà, c'est bien ! Allez, c'est fini pour aujourd'hui !
0: Encore plus impressionnant, il sait faire du synthétiseur, un piano électrique qui fait plein de sons différents.
2: Il joue aussi de l'orgue à l'église, une espèce de très gros piano. Il aime bien jouer aux enterrements.
0: On voit que Jean-Claude a été professeur, il nous a donné un petit cours de solfège.
1: Après, on peut faire des tas de variétés hein, en son. Il y a des centaines de sons. Hein. On en fait quelques-uns, c'est tout. On peut faire un son comme ça.
7: Ah, ça c'est pour les messes.
3: Aussi, il aime bien manger. Il fait toute sa cuisine au feu de bois. Pour savoir cuisiner, il a pris des cours et les a ensuite enseignés à son père.
0: Enfin, la lecture, il adore, mais les BD, il n'aime plus trop ça.
8: Par contre, le ménage, c'est la corvée. Psst. D'ailleurs, il loupe quelques cours de sport pour ne pas avoir à faire le ménage après la séance.
9: Maintenant, nous allons vous raconter le programme de sa journée. Chaque jour, il se lève à 6 heures. Ouh là là, ça fait tôt quand même. Puis, il s'habille, va s'occuper de ses animaux, et ensuite, il mange avec son frère Bernard.
0: Il s'occupe de sa ferme, joue de l'orgue, regarde la télé, il préfère les documentaires animaliers et même qu'il joue du piano pendant qu'il les regarde. En début d'après-midi, il fait la sieste.
3: Même avec toutes ces activités,

l'été, le dimanche, ils trouvent le temps d'aller voir des proches et de visiter des choses, des musées, des expositions. Si vous passez devant sa ferme, faites attention à bien regarder si Benoît et Berthe ne se sont pas de nouveau carapatés.

0: Derrière cet épisode, il y a Lucille de l'association Village, Hélène, musicienne, Gérald, musicien, et Perrine de Radio B. Merci à Flora et son fils Michel. Jean-Claude, le sous des écoles et la commune de Dron.
1: Héloïse,
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1: Alinor,
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7: Evan,
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2: Prochain morceau s'appelle Fat Boy.

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0: Donc cette chanson est une chanson qui fait mal aux mains. Surtout à Ludivine, elle a des croûtes en ce moment.
1: Non, ce n'est pas des croûtes, c'est de l'eczéma, Ségolène. C'est comme ça.
0: C'est pareil, quand vous jouez, ça tombe sur le piano et ça se mate. Après, ça colle.

0: Madeleine, un rein par an, c'est beaucoup, figurez-vous, oui, oui.
1: Voyez-vous, faites-le bien, c'est joli. C'est là que les croûtes tombent, voyez.

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